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0: 1365 mètres à parcourir, à solliciter l'honneur du Synthetic Boomtown à l'intérieur, entre William Blake en épaisseur, il y a Yoho Mist, puis Samen Indigenous Exalted Love en troisième épaisseur pour l'instant. À son intérieur, Celestial Magma et Nordic Prince. C'est l'honneur du Synthetic, on voit l'Arctique qui dirige les opérations, une demi-longueur d'avance environ sur William Blake. Et en troisième épaisseur, on trouve le gris Yoho Mist Boomtown sur les barres. En quatrième position, Indigenous, ce n'est pas mal. Exalted Love évolue toujours en épaisseur. Il y a Nordic Prince sur le mort, sous la monte de Rai Jurawan, tire un peu. Et puis Celestial Magma, 600 mètres de l'arrivée, bientôt à la rue du gouvernement. Attention à l'Honor Descent de l'écurie Samraj Mahadi, a monté par Roberto Perez avec une longueur d'avance sur William Blake. Indigenous a eu un parcours difficile. Boomtown, qui est idéalement placé, va se rapprocher. On trouve Nordic Prince lancé également. Exalted Love va commencer son effort et contourner le peloton à l'entame du dernier virage dans la ligne droite finale avec l'Honor Descent. Indigenous, Exalted Love termine très fort à l'extérieur, lancé par Grant Van Eckerk. Exalted Love qui a pris la mesure de Luna Descent qui s'accroche. Exalted Love va laisser poser devant Luna Descent, puis on trouve Indigenous et puis ça mène à Boomtown, Nordic Prince, William Blake, Celestial Magma et Yoho Mist. Malgré un parcours en épaisseur, monté en confiance par Grant Van Eckerk, Exalted Love le premier vainqueur de cette journée.
1: Et oui, il n'a pas eu une course de tout repos, Exalted Love, avec son huitième couloir qu'il a n'a jamais pu le surmonter. Il a été repris par son jockey pour se porter en queue du peloton. Et puis, il a eu Yoho Mist qui est descendu sur lui. Donc, il a eu à prendre les grands boulevards. Et regardez, dès qu'il voit le jour, il a bien accéléré. Même s'il faiblit un peu sur la fin, du reste, il verse quelque peu à l'intérieur. Mais ce dernier va filer tout droit vers son premier succès ici chez nous. Victoire amplement méritée puisqu'il était sur deux deuxièmes places. Donc, il était grand temps pour lui d'ouvrir son compteur.

0: Voilà, c'est parti pour cette deuxième épreuve. Tous très bien partis avec Captain Cola qui se montre le plus rapide et on s'y attendait un peu. Salt and Pepper se retrouve en deuxième position alors que War Chariot se retrouve à l'extérieur. Mais à l'extérieur en troisième position, Monumental ferme le cortège. On va entamer tout juste la descente avec toujours Captain Cola aux commandes. Avec Salt and Pepper en deuxième position. War Chariot est toujours troisième à l'extérieur de Monumental. On est dans la ligne opposée, bientôt plus que 800 mètres à parcourir, toujours sous l'impulsion de Captain Cola et le jockey Corrales en deuxième position, Salt and Pepper. Monumental, quelque peu ardent, est en troisième position alors que le favori War Chariot se retrouve en dernière position et se rapproche déjà sur l'arrière-main de Monumental. On va accrocher la rue du gouvernement dans quelques foulées. Les choses sérieuses. On va commencer le sprint. On attend le sprint qui va être lancé d'un moment à l'autre avec Salt and Pepper qui commence sa descente et vient titiller. Eh bien, Captain Cola, il est suivi comme son ombre par War Chariot qui va tourner complètement à l'extérieur en pleine ligne droite finale. Salt and Pepper a dominé Captain Cola avec War Chariot qui va s'amener à l'extérieur alors que Monumental va gicler côté corde. Salt and Pepper, War Chariot, Salt and Pepper toujours l'avantage. Salt and Pepper, War Chariot, War Chariot, Salt and Pepper, Salt and Pepper, Salt and Pepper qui s'impose devant peut-être Monumental côté corde. La troisième place pour War Chariot. Eh bien, Radji vous le disait, le cheval était vraiment superbe en se dirigeant vers les salles. Avec son canter vers les salles, il avait vraiment une grosse impression. Il a suivi en deuxième position tout le long du parcours. Il a accroché le leader à l'entrée du virage. Et puis il a repoussé l'assaut de War Chariot qui n'a plus rien pour revenir sur le lauréat. Salt and Pepper qui confirme donc avec sa deuxième victoire consécutive. Monté par ce diable de Manuel Nunes et qui le mène à bon port pour la deuxième fois consécutive.
1: Ouais, monté de main de maître

Cliff Suelo, Ibele Mind Map. Fencing Captain est là, mais Street Cash et Yannick Taka, bientôt le départ.

Départ de cette troisième épreuve, 990 mètres à parcourir. Alors, il y a Mind Map, puis Cliff Swallow sur les bancs. On retrouve Fencing Captain à l'extérieur. Ça mène Ibele, Mystery Cash et Global Dollar à 650 mètres de l'arrivée. Avec Mind Map, monté par Rai Durawan, dangereux souvent dans ces circonstances. Puis on trouve Fencing Captain. Cliff Swallow s'est installé tranquillement en troisième position. Ibele va se rapprocher avec Robbie Bicari. Puis Mystery Cash lancé de loin par Yann Ishitaka. À l'arrière, il y a Global Dollar à l'entame du dernier virage. Les joueurs bordent la courbe pour entrer dans la ligne droite finale. Maintenant, Mind Map, Rai Durawan avec Fencing Captain à l'intérieur. Cliff Swallow qui est lancé. Ibele à l'extérieur est également là pour l'instant. Mind Map face à Cliff Swallow. Fencing Captain lancé par Manuel Nunes à l'extérieur. Mind Map qui s'accroche. Mind Map, le numéro 4 monté par Rai Durawan devant Fencing Captain. Attention de Donovan Mansour qui a chuté après la ligne d'arrivée alors qu'il montait. Cliff Swallow de Donovan Mansour pour la victoire. C'est Mind Map avec Rai Durawan. Cliff Swallow a été repris. L'ambulance qui va prendre en charge entre-temps Donovan Mansour, sinon Durawan qui monte une belle course sur Mind Map, parti devant. Fencing Captain a tout tenté à l'extérieur, à l'intérieur Cliff Swallow, monté par Mansour, mais Mind Map va avoir le dernier mot face à Fencing Captain, Cliff Swallow. Wissam Ney-Bellet.

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intéressant de voir les débuts de Dolmen et Facto. C'est un coursier qui a de la tenue. Pourrait bien débuter. Future Frequency laisse une belle impression avec Holy Star et Unsung Hero également est très bien présenté. Il est là, Unsung Hero, Fine One, Peter Boat, Future Frequency, Master Point, Dolmen et Facto. Holy Star. C'est parti pour cette cinquième épreuve, 1365 mètres, avec Holy Star, le plus rapide, Future Frequency, Unsung Hero, Fine One, puis il s'amène à Master Point qui évolue à l'extérieur, à l'arrière il y a Dolmen et Facto et Peter Booth. Alors, comme on s'y attendait, Holy Star, monté par Yanis Takaoton, à l'Arctique, qui compte une longueur d'avance sur Unsung Hero, qui s'est décalé pour se mettre juste à l'extérieur. Future Frequency, pour l'instant, troisième épaisseur, Master Point. Puis sur les barres, Fine One, Cody Collis qui a un beau parcours, Dolmen et Facto à l'arrière et Peter Booth sous la cravache. Environ 700 mètres à parcourir dans cette épreuve pour Holy Star et Taka avec Unsung Hero qui restait bien là, monté par Manuel Nunes. Master Point trouve les barres en troisième position, monté par Abikari. Future Frequency qui reste en dehors, presque en troisième épaisseur. On trouve Fine One qui a

0: Jusqu'ici, un beau parcours, doit se rapprocher d'Olmeny Factor. Attention à lui, et puis loin derrière, on trouve Peter Boff à l'entame du dernier virage dans ligne droite finale avec Master Point qui va passer à l'intérieur face à Holy Star, Unsung Hero lancé en dehors avec Future Frequency. D'Olmeny Factor va terminer fort complètement en dehors. Alors, il y a Master Point, Unsung Hero, il y a Fine One. Quel avantage, Master Point face à Fine One à l'extérieur. D'Olmeny Factor va terminer fort. Master Point, le numéro 7. Monté par Robbie Bicari. Belle arrivée ici. Dans cette cinquième épreuve. Avec ce numéro 7. On va juste attendre. C'est bon, le numéro 7, effectivement, Master Point, qui fait la différence sous la monte de Robbie Bicari. Bien monté. Il a trouvé les barres à 500-600 mètres de l'arrivée, puis passe à l'intérieur, Master Point. D'Olmeny Factor réalise une belle course complètement en dehors. Holy Star n'avait plus grand-chose à offrir. Il y avait Fine One, qui avait mis le nez devant, je pense, à un moment. Master Point, Fine One, d'Olmeny Factor à l'extérieur. Vous voyez, Master Point va repartir pour s'imposer. Pointu pour la deuxième place.
1: Eh bien oui, Master Point qui offre le doublé à l'écurie Vincent Allette. Ils ont été un peu plus tôt de la fête avec, eh bien...
0: Mind Map.
1: Mind Map. Donc, le sourire sur les lèvres de Vincent Allette et du propriétaire, bien sûr, de Master Point.

0: Meridius.
1: Meridius pour Louis. On fait avancer Captain Lannister, confié au jockey Perez.
0: Bogalux et Luis Corrales, le prochain, avec Xavion avant lui.
1: Donc Bogalux qui a eu place dans ce groupe A, cheval qui extrêmement compétitif, on fait avancer...
0: At My Command, Doug Jaune, Swapnil Rama. Durarone va se mettre en selle à l'intérieur des boîtes, lui, Rapidash, qui laisse une belle impression. Exil Maurice, Selukwe and the World.
1: Voilà, Selukwe, Exil Maurice se prépare à entrer. Rapidash, sur qui Rai Durarone va se remettre en selle dans quelques instants.

restera l'entrée du Underworld. Le départ de notre deuxième classique dans quelques instants, mesdames et messieurs. Attachez vos ceintures. Le départ dans quelques secondes. Le départ de notre deuxième classique vient d'être donné. Faites du bruit, mesdames et messieurs.

0: position, monter son couloir extérieur et se porte en deuxième position à l'extérieur. Ensuite, on retrouve Bagalux qui galope à l'extérieur de At My Command. De leur sillage, on retrouve Seloukoué pour l'instant pris en épaisseur de Zavion et de Zilmoris. Ensuite, Meridius. Il y a également donc Port-Louis et en dernière position, comme à l'accoutumée, on retrouve Rapidash.
1: En descente, 950 mètres à parcourir avec donc Captain Lannister de World. Puis on retrouve Bogalux qui fait pour l'instant l'extérieur. Good Council s'est bien caché en deux, troisième position. Ça mène Seloukoué qui n'est pas mal at my command. Zilmoris qui court sur les barres derrière at my command. Il y a Zavion à l'arrière. On retrouve Meridius pour lui et toujours en dernière position Rapidash.
0: Avec Captain Lannister qui va voir arriver à ses côtés. Eh bien, Underworld, on est lancé avec Bagalux qui part de très très loin. Avec Good Council, regardez Seloukoué également qui bouge. Zilmoris se rapproche côté corde alors que les chevaux vont aborder la cour pour entrer en ligne droite finale.
1: Oui, il faudra suivre Rapidash également à l'extérieur qui est lancé par Jurawan à l'intérieur. Zilmoris va chercher le passage. Alors Captain Lannister, il y a Zavion Underworld, Bagalux en dehors, Rapidash. Alors il pourrait y avoir une surprise ici avec Bogalux qui a pour l'instant monté avec également la toque jaune qui s'est amenée. Puis Meridius en dehors. Il y avait At My Command aussi. Une belle arrivée ici. Bogalux, il y avait At My Command, il y avait Meridius.

0: également la toque jaune qui s'est amenée, puis Meridius en dehors. Il y avait Atmaï Coman aussi, une belle arrivée ici, Bugalux. Il y avait Atmaï Coman, il y avait Meridius.
1: La photographie donc.
2: On va attendre le numéro. On va vous confirmer. On va attendre. Alors, verdict de la photo. Le temps de revérifier parce que c'est extrêmement
1: pointu.
2: Il y avait Bugalux at my command. Alors, Bugalux at my command principalement. Ça s'est joué entre ces deux-là. Verdict. Numéro 2 at my command. Soit pour Rama pour le Kurugajadar. At my command à la photo. C'est extrêmement pointu. Je vous le disais, il y avait la toque jaune également. At my command. On revoit tout ça. Alors, là, vous voyez, il y a Bugalux, il y a At my command, il y a Rapidash, il y avait Zavion, il y a Meridius qui terminera fort à l'extérieur. Bugalux, At my command dans les dernières foulées. Puis Meridius s'est amené à l'extérieur.
1: Eh bien oui, hein, At my command dans la... l'ultime foulée, il est venu mettre son nez devant comme un vrai cheval de classe qui sait exactement ce qu'il a besoin de faire et offre la barbe et cup à l'écurie Gajadhar et à Swapnil Rama.

0: reste le favori, Lava County, et le signal du juge du départ. La Lava County est entrée départ imminent dans cette dernière course. Voilà, c'est parti pour cette septième et dernière course au programme. Lava County a manqué son départ, perdant quelques longueurs à l'ouverture des boîtes. Eh bien, on retrouve Fortune Hunter aux commandes, avec en deuxième position River Hawk. Global Warrior se retrouve en troisième position, alors que Aeneas va assister et va partir maintenant, lancer quelque peu par le jockey Chumman. Donc voilà, Aeneas qui va prendre les choses en main devant Fortune Hunter. Global Warrior en troisième position à l'extérieur de River Hawk. Ensuite, on retrouve Brand New World, alors que le favori Lava County a recollé au peloton. On est au bas de la descente, bientôt plus que 650 mètres à parcourir, toujours sous la pulsion de Aeneas, qui a toujours de longueur d'avance sur Fortune Hunter. Riverhawk en troisième position, Global Warrior, avec Brand New World, et toujours le favori Lava County en dernière position, alors qu'on est à 400 mètres du poteau Aeneas. Fortune Hunter, Global Warrior, avec Brand New World, Lava County. Grand Vanier Cup presse le bouton, on va tourner avec Fortune Hunter qui tente de repartir, Global Warrior également, mais regardez Lava County qui va s'amener complètement à l'extérieur. Lava County qui a dominé Fortune Hunter. Lava County, Fortune Hunter fait de la résistance, mais Lava County va s'imposer devant Fortune Hunter. Global Warrior sera troisième.
1: Lava County, exact rendez-vous, monté en confiance par Grand Van Niekerk. Il a toujours cette habitude d'être lent au départ, mais il termine bien et il s'impose. Bonne course de Fortune Hunter pour ses débuts. Et en progrès, Global Warrior également dans ce lot.

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0: nous avons placé ce budget sous le signe du devoir de la vérité.
1: Le docteur Navin Ramgoolam a également répondu aux critiques formulées par l'opposition.
0: L'opposition a choisi de se focaliser sur le thème de la pension pour des buts purement politiques. Le leader de l'opposition reconnaît lui-même. Lui-même, il a reconnu que le budget comprend des mesures positives. Et vous, you know what they're saying, chasser le naturel, il revient au galop. Il s'est cantonné, comme tout tant d'autres d'ailleurs dans, au sein de l'opposition, dans une litanie de propos démagogiques et dépourvus de bon sens et de sérieux. It would seem that he's a great fan of Gabar Singh. He chose to quote Gabar, what Gabar Singh said in Shirley. Gabar Singh is back with him. Madam Speaker, I don't believe in Gabar Singh. I prefer Lord Krishna. And I quote from the Mahabharata, Kam Kiha. Do your duty. Certains ont parlé d'incertitude et d'anxiété des ménages dans ce budget, mais ils ne se rendent pas compte que la vraie incertitude, la vraie anxiété, c'est la viabilité du système de pension. D'une faillite annoncée du fonds des pensions par leur irresponsabilité. Si rien n'est fait aujourd'hui, on se dirige directement vers la disparition de toute forme de pension. In 10 years' time, in 15 years' time, nobody will get a pension if you don't do what we're doing now. Certains ont parlé de reculade, alors qu'ils sont eux-mêmes coupables d'avoir acté la démagogie pour entraîner une reculade. Ils ont voulu instaurer un climat de doute et de confiance, de nous faire perdre le sens de notre responsabilité financière sans considération aucune pour ce que peut devenir l'avenir du pays. Nous avons fait preuve d'écoute, comme dans tous les pays démocratiques. Comme un gouvernement responsable, nous avons un devoir de responsabilité financière. Nous avons l'obligation de protéger ce pays, qu'en fin de compte, protéger le peuple d'une faillite morale et de protéger, et c'est protéger l'avenir.
1: Le chef du gouvernement estime que les mesures du budget répondent à l'intérêt de toutes les composantes de la société, renforcent l'intégrité des institutions et contribueront à reconstruire l'économie. Il prend 3 engagements pour l'année à venir.
0: I am therefore making 3 commitments that will guide our actions in the coming year. First, transparency and accountability. We will publish quarterly performance reports on the budget's key indicators. Not easy for us, but we will do it. And open major programs of evaluations to independent review. Second, participation, we will expand consultations with stakeholders to fine-tune implementation and to ensure that programs reflect local realities. Third, we will adhere to the disciplined fiscal path while preserving its flexibility to protect the vulnerable, but to ensure that public sector investments are with high economic returns.
1: Le Premier ministre a de conclure que ce budget est plus qu'un ensemble de mesures financières.
0: Ce budget, Madame la Présidente, ce n'est pas un ensemble de mesures financières, c'est un engagement vers le futur, vers l'avenir. Un engagement vers notre jeunesse, envers les travailleurs, envers les familles mauriciennes et surtout envers les générations qui nous succéderont. Nous leur devons des finances publiques assainies, une économie plus compétitive, un pays plus fort, plus juste et plus prospère.
2: 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Rashtra Sabha Mein Attorney General Ki Ne Vaivahik Balatkar Aur Mahilaon Ki Hatya Se Jure Do Mahatvapurna Vidhyakon Ke Paksh Mein Bhi Baat Ki. अफ्रीका का सबसे छोटा देश अपनी आज़ादी की स्वर्ण जयंती मनाने की तैयारी कर रहा है. सेशल्स गणराज्य सोमवार 29 जून को अपनी स्वतंत्रता के 50 साल पूरा होने का जश्न मनाएगा. ये राष्ट्रीय समारोह लगभग 4 दिनों तक चलेगा और इस खास मौके के लिए सेशल्स के स्टेट हाउस ने भारत समेत कई मित्र देशों को आमंत्रित किया है. भारतीय प्रधानमंत्री इन समारोहों के मुख्य अतिथि है और 2 दिवसीय औपचारिक यात्रा पर वे आज सेशल्स पहुंचे. मिशन प्रधानमंत्री डॉक्टर नवीन रामगुलाम भी इन समारोह में शामिल होंगे. वे आज मॉरिशस से रवाना हुए हैं. साथ ही अफ्रीकी संघ, चीन और रशिया के प्रतिनिधि भी राष्ट्रीय समारोहों में भाग लेंगे. इस खास मौके के लिए विक्टोरिया की सड़कों पर

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